0: ben un autre petit 2 heures qui a passé pas mal vite. J'espère que ça vous a plu autant qu'à moi. Si vous avez des commentaires ou des suggestions, gênez-vous pas, puis écrivez-moi sur ma page Facebook. Merci d'avoir été là, et j'espère vous revoir.
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Bonsoir à tous et bienvenue à cette excellente émission qu'est Planète Metal sur Progcore Radio. Alors, je peux vous garantir que ce soir, vous allez avoir toute une belle émission remplie de belles découvertes, de belles nouveautés, de nouveaux groupes et vraiment le meilleur de l'underground. Vous allez avoir des belles primeurs. Alors, moi, allez la bonté. Ça me fait plaisir d'animer cette excellente émission pour vous, l'émission Planète Metal sur Progcore Radio. Justement, vous avez pu entendre en introduction le groupe Gargant avec Burning Crusader, qui est une chanson bonus, est tirée de l'album Dead Knight Defiance, qui est paru originalement en 2025, mais suite à la signature avec Fireflash Record, l'album a été réédité cette année en 2026 avec des bonus, et même si sorti en 2025, c'est leur tout premier album, c'est un tout premier groupe, nouveau groupe, et c'est un heavy power metal qui nous provient du Brésil. Alors, comme je vous ai dit, ce soir, on va avoir deux blocs de heavy metal, deux blocs de trash, deux blocs de power metal. On va avoir un bloc de heavy power metal. Et notre groupe de la semaine, c'est nul autre que Amon Amarth avec The All Father Awakens. Nouveauté 2026 à ne pas rater à la fin de l'émission. Alors, comme on a une émission chargée, on va commencer maintenant avec le premier bloc de heavy metal. On va avoir le groupe Scarblade avec la chanson Blind, qui sera tirée de l'album Guardian of Times, qui va paraître le 30 octobre prochain sur Womo Death Record. Ce sera leur deuxième album, et c'est un heavy metal qui nous provient de la Suède. On va avoir aussi le groupe Fearless Five, qui avec la chanson Fearless Five, qui sera tirée de l'album Circus Life. Ce sera une nouveauté 2027, ça va paraître le 26 février 2027 sur le label Lucky Bob Record. Et en plus, c'est un tout nouveau groupe, car c'est leur tout premier album, et c'est un heavy metal qui nous provient de l'Allemagne, et avec des excellents musiciens comme Tom Newman ou Alex Berot. Alors vraiment un excellent groupe. Mais pour débuter, on va voir le groupe Defender avec Titans of Fire, qui sera tiré de l'album Titans of Fire, nouveauté 2026, qui va paraître le 6 novembre prochain sur Metalopolis Record. C'est leur deuxième album et c'est un heavy metal qui nous provient lui aussi de l'Allemagne. Alors, de la belle qualité pour vous. J'espère que vous allez apprécier et faire surtout de belles découvertes. Et au retour, un deuxième bloc de heavy metal à l'émission Planète Metal.

certains, vous ne le savez peut-être pas, mais il n'y a pas juste l'émission et ses publicités, justement, l'émission Planète Métal, une émission originale, vraiment originale et différente de toutes les autres émissions. Il y a aussi la page Facebook de Planète Métal. Et la particularité de cette page, c'est qu'elle a des liens vidéo qui est mis là à tous les jours, toutes les nouveautés vidéo, enfin presque tout. On sera pas prétentieux parce que c'est sûr que j'ai pas tout, mais il y en a des milliers et des milliers, et ce sont des liens directs pour les pages YouTube des groupes. Alors moi, je retire aucun argent de ça, je le fais par pure passion et pour vous aider à découvrir justement des nouveaux groupes. Alors, ne vous gênez pas d'aller voir la page Facebook de Planète Métal, mais aussi en même temps de le liker et aussi de la partager avec tous vos amis sur vos profils et tout, justement parce que le métal doit se répandre partout. Alors là, on va y aller déjà avec un bloc de deux chansons, et on va y aller avec la légende du métal, du Christian metal, c'est-à-dire nul autre que Stryper avec Shadowbreaker, qui est tiré de l'album Throne of Thorns, qui est une nouveauté 2026. Le groupe a 17 albums et c'est un heavy metal, comme je disais, chrétien, et le groupe nous provient des États-Unis. On va voir aussi le groupe Streamer avec Into the Void, qui est tiré justement de l'album du même titre, Into the Void, une nouveauté 2026, mais qui sort dès demain. Alors, ça sera leur troisième album, et c'est un heavy metal qui nous provient de l'Espagne. Mais pour débuter, on va voir le groupe Viper Queen avec Undercover Lover, qui est tiré de l'album Munich City Nights, qui va paraître le 13 novembre prochain sur Pride and Joy Music, une nouveauté 2026. C'est leur tout premier album complet, mais ils ont sorti un EP en 2020, et c'est un heavy metal qui nous provient de l'Allemagne. Excusez, je me suis un petit peu enfargé dans ma salive, mais l'important, c'est que vous ayez compris. Et au retour, bien là, ça sera Trash Attaque à l'émission Planète Métal.

comme toujours arrivé au troisième bloc, au bloc de Trash Metal, c'est maintenant le temps de vous parler des sorties d'albums qui vont avoir lieu à partir de demain. Alors, très important de toujours vérifier auprès de votre marchand d'albums s'il a reçu les albums ou s'ils sont en commande. Pourquoi? Parce que les dates peuvent être sujettes à changement sans préavis, et ça, c'est dû aux maisons de disques ou aux distributeurs. Alors, toujours important de vérifier, soit sur vos groupes préférés, sur les maisons de disques, les sites numériques, comme Spotify et autres, pour vérifier si les albums sont bel et bien sortis. Et vous allez voir encore cette semaine qu'on a une belle brochette d'albums. Et on va voir le groupe Amtyria avec Omnen sur Agnoctem Record. On va voir Apophasis avec l'album éponyme Apophasis sur Fast Speaking. On va voir Black Mask avec Vestige of Mercy sur Static Era Record. On va voir Bloody Stuff avec Bloody Stuff 5 sur The Chain Record. On va voir Bogus Law Balserax Cry Lore avec Bird of Steel qui est un self-release. On va voir Carnal Desecration avec Ancient Malediction sur Trash Record, ou Carnation avec Symphony of Flesh sur Redefining Darkness. On va avoir aussi Cyanide avec 21 Gun Salute sur Aeonian Record, ou Defects avec Artificial Icon sur Mascot Record. On va avoir Elysian avec Guardian Angel sur Massacre Record. On va avoir Fervance avec Construct sur Metal Blade Record. On va avoir Generation Steel avec Steel Machine sur Fire Flash Record. On va avoir Glory Hammer avec Space 1993 avec Wrath of Khor Viriath sur Napalm Record. On va avoir aussi Great Falls avec The Bite That Grows Up sur Neuro Record. On va avoir Insomnium avec Nether Words sur Sensory Media. On va avoir Joe Stomp avec Lord of the String sur Silver Lining Record. On va avoir Kinetic avec Liminal sur Eclipse Record. On va avoir Love in Chains avec Good Loving sur Idora Record. On va avoir The Monster avec Off the Road We Go sur Voodoo Rhythm Record. On va avoir Master avec Among the Seed of Death sur Hammer Heart Record. On va avoir aussi Night Hag avec Great Dismal Darkness sur Roded Life Record. On va avoir Pyrish avec Rita sur Site One Dummy Record. On va avoir Salvation avec The Haunted sur Reptilian Record. On va avoir Sergeant Steel avec Golden Absolution sur Metallopolis Record. On va avoir Streamer qu'on a eu aujourd'hui avec Into the Void sur High Roller Record qui sort demain. Temperance avec Arcani sur Napalm Record. On va avoir aussi Tronium avec Love is the Law but Death is the Frame sur Gods of War Record. On va avoir Urna avec The Great Jihad sur ATMF Record. On va avoir Warm Altar avec Pillars of Eternal Dust sur Dawnbreed Record. On va avoir Veil Burner avec All the Glimmer of His Gloom sur Transcending Obscurity. Et pour terminer, Zero Hour avec leur EP No Man's Land sur Sign Normal Labs. Alors, beaucoup de sorties qui ont lieu à partir de demain. Alors, n'hésitez pas à encourager les groupes. Achetez soit le CD, la version numérique ou les vinyle aussi, et profitez-en par le fait même, en même temps, pour encourager vos groupes et leur acheter un petit produit dérivé où l'argent ira directement dans leur poche. Alors, je vous remercie à l'avance en leur nom.
Maintenant, on s'en va dans un excellent trash metal et on va voir nul autre que le groupe Xanthrax avec Kneel by Mouth, qui sera tiré de l'album Allied with the Enemy, qui va paraître le 30 octobre prochain sur Listenable Record. Ce sera leur 7e album et c'est un thrash metal qui nous provient de l'Angleterre. On va voir aussi le groupe Eternal avec My Way or No Way, qui est tiré de l'album Conspiracy of Warhead, une nouveauté de 2026, et de surcroît, c'est leur tout premier album, alors c'est un tout nouveau groupe, et c'est un thrash metal qui nous provient de la Grèce. Mais pour débuter, on va voir le groupe Encore, qui veut dire encore, avec Find Me, tiré de l'album A New Era, une nouveauté 2026. Eux aussi, c'est leur tout premier album complet, mais le groupe a sorti un EP en 2025, et c'est un thrash metal qui nous provient des États-Unis. Alors, j'espère que vous allez être baignés à souhait. Et au retour, on continue avec trois excellents groupes de thrash metal à l'émission Planète Metal.

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Alors là, on va y aller avec un deuxième bloc de trash metal. Et on va voir le groupe Exhumer avec Ravishing Waste, qui est tiré de l'album Death Mask Messiah, qui est paru cette année en 2026. Le groupe a 6 albums et c'est un trash metal qui nous provient de l'Allemagne. Ça fait le 4e extrait que je vous fais jouer. L'album en contient 11. Maintenant, c'est à vous de découvrir ensuite le reste de l'album. Alors, vraiment très, très bon album. On va voir aussi le groupe Whiplash avec Bullet Train, qui est tiré de l'album Roar, qui va paraître le 27 novembre prochain sur Time to Kill Record. Ce sera leur 8e album et c'est un thrash metal qui nous provient des États-Unis. Mais pour débuter, on va voir le groupe Adversor avec Shattered Vision, qui est tiré de l'album This Mortal Coil, qui va paraître le 6 novembre prochain sur Selvageria Record. C'est leur 4e album et c'est un thrash metal qui nous provient de l'Italie. Alors j'espère que vous allez être baignés et faire de belles découvertes. Et au retour, deux blocs consécutifs de power metal à l'émission Planète

vous avez pu remarquer à l'émission Planète Métal, depuis quelques semaines, on a de plus en plus de groupes 2027 et ils en sortent déjà, comme nous, on en reçoit les promos ou les singles, et j'ai déjà même des albums qui sont pour le mois de février de qualité, et je peux vous garantir que vous allez en avoir pour votre argent à l'émission, et vous savez que c'est complètement gratuit. Et malheureusement, je peux pas toutes les mettre dans la même semaine parce que je me limite à 22 chansons par émission. Je préfère la qualité qu'à la quantité, même en incluant l'album de la semaine. Alors, le but n'est pas de compétitionner les autres radios web, mais d'être complètement différent, de me distinguer de ces radios-là. Et comme vous savez peut-être déjà, jamais je ne rejoue la même chanson une deuxième fois. Pourquoi? C'est pour vous donner le plus de variété possible et vous faire découvrir le plus de chansons et de groupes possible. Oui, il est possible que le groupe revienne avec une nouvelle chanson. C'est de vous donner le plus de variété possible au lieu de toujours tourner en rond et de vous faire rejouer et rejouer les chansons. Alors, je pense que beaucoup le savent déjà et comprennent ça. Le but, ce n'est pas d'être à une compétition, mais c'est de vous offrir de la qualité à vous, métalleux. Et ça, vous avez ça uniquement à l'émission Planète Métal et uniquement sur Progcore Radio. Alors, passez le mot, c'est très important. Et dans le premier bloc de Power Metal, déjà de la belle qualité, et on va voir le groupe Sirius Black avec Party in the Sun, qui va paraître sur l'album Keeper of the Light, qui va paraître en 2027. L'album va sortir précisément le 29 janvier sur Perception Record. Ça sera leur 8e album et c'est un power metal dit international avec des membres de l'Allemagne, de l'Autriche et de la Serbie combinés. On va voir aussi le groupe Vanishing Point avec Bring Me the Night, qui sera tiré de l'album Eremission, qui va paraître le 20 novembre prochain. C'est une sortie indépendante et ce sera leur 7e album et c'est un prog power metal qui nous provient de l'Australie. Mais pour débuter, un groupe que ça fait 15 ans qu'on voyait plus, et c'est vraiment un groupe de qualité qui nous provient du Québec, et c'est le groupe Forgotten Tales, avec leur premier single, A Thousand Lies, qui va paraître sur l'album Other Times, qui va paraître en début 2027. La date est à déterminer parce que le groupe vient de signer avec Rockshot Record, ce qui est excellent pour le groupe, et ce sera leur 4e album, et c'est un symphonique power metal qui nous vient de la belle ville de Québec, au Québec naturellement, et c'est un groupe canadien. Alors j'espère que vous allez apprécier et faire surtout de belles découvertes. Et au retour, on continue encore avec de l'excellent power metal à l'émission Planète Métal.

C'est maintenant le temps de s'adresser aux métalleux de la francophonie. Premièrement, à tous les métalleux et les métalleuses qui sont qui suivent l'émission depuis le tout début et tous ceux qui se sont joints par la suite et qui sont là à chaque semaine à m'encourager, soit par leur présence ou soit par leurs commentaires, vraiment de beaux commentaires sur la page Facebook de Planète Métal. Je tiens à vous dire un gros merci que vous soyez là à toutes les semaines à supporter et encourager l'émission Planète Métal sur Progcore Radio. Je vous dis un gros merci. Maintenant, si c'est la première fois que vous écoutez l'émission cette semaine, j'espère que vous appréciez le contenu, j'espère que vous appréciez les chansons, et j'espère surtout que vous allez être là dans les prochaines semaines ou mois à continuer à encourager l'émission Planète Métal sur Progcore Radio, et je vous dis un gros merci. J'apprécie énormément votre présence. Maintenant, je vais m'adresser au groupe de la francophonie, que ce soit du Québec, du Canada, de la France, de la Belgique, du Luxembourg, de la Suisse ou de tout pays francophone de ce monde. Et vous êtes un nouveau groupe et vous avez un nouvel album que vous avez vous-même payé et fait enregistrer et vous voulez promouvoir à l'extérieur de votre pays, c'est simple. Allez sur la page Facebook de Planète Métal, laissez-moi un message privé, et on va discuter de votre orientation, je vais lire votre message, et on va discuter de votre orientation musicale, et soyez sûr d'une chose, c'est qu'au minimum, une de vos chansons va paraître à l'émission Planète Métal. Ça, c'est garanti. Alors, ne soyez pas gênés, allez là, laissez un message, et c'est garanti à 100% que vous allez avoir une chanson qui va être entendue à l'émission Planète Métal, et ça, sur Progcore Radio, c'est garanti à 100%. Alors, deux mots pour vous tous, même s'ils sont en anglais, Stay Metal! Alors là, on continue notre excellent power metal, et on va voir l'excellent groupe Grave Digger avec The Number, qui va paraître sur l'album Faces of Pain, une nouveauté 2027 qui va paraître le 15 janvier prochain sur Reaper Entertainment. Ce sera leur 23e album et c'est un power metal extrêmement puissant, moi je dis avec des couilles, qui nous provient de l'Allemagne. On va voir aussi le groupe Mystic Prophecy avec March or Die, qui va paraître sur l'album In Metal, nouveauté 2026, qui va paraître le 27 novembre prochain sur Ringing Phoenix, et ce sera leur 13e album, et c'est un power metal avec une légère influence thrash, et c'est un groupe qui nous provient de l'Allemagne. Mais pour débuter, le groupe Frozen Crown, que j'ai eu la chance de voir le 20 septembre dernier, pour la première fois de leur carrière, ils venaient en Amérique du Nord, c'est-à-dire aussi au Canada, et ce fut un spectacle magnifique avec Vision of Atlantic, Atlantis et Camelot. Et vous allez entendre ce soir un extrait de leur nouvel album qui est Who Wants to Burn in Heaven, qui est tiré de l'album The Legion of the Six Kings, nouveauté 2026. C'est leur 6e album et c'est un power metal avec quelquefois quelques petites influences mélodiques death metal. Et le groupe nous provient de l'Italie. Alors j'espère que vous allez apprécier, car au retour, on arrive tout près de la fin de l'émission, mais j'aurai quand même un beau bloc de deux chansons et par la suite, l'album de la semaine, et ça uniquement à l'émission Planète Métal.

voilà presque arrivé à la conclusion de l'émission. Certes, on va avoir un beau bloc de deux chansons en heavy power metal, mais comme toujours juste avant, je vais faire mon petit blabla traditionnel, c'est-à-dire que l'émission principale est le jeudi soir de 18h à 20h, et ça sur Progcore Radio. Si, pour une raison ou une autre, vous ne pouvez pas écouter l'émission, je tiens à vous rappeler qu'elle est en reprise le mardi suivant, toujours de 18h à 20h, et toujours sur Progcore Radio. Alors, très, très, très important à retenir. Alors, et si vous voulez écouter les deux soirs aussi, ça, c'est parfait. J'ai rien de négatif à dire sur ça. Mais admettons que pour une raison ou une autre, vous êtes chez des amis, de la famille, en quelque part, enfin, et vous voulez écouter l'émission pareil, car il y a du Wi-Fi partout, ou presque partout sur la planète. Alors, vous avez qu'à aller au www.progcoreradio.com et vous loguez là, il va y avoir un petit lecteur gris, et vous cliquez sur Play, et voilà, le tour est joué, vous allez pouvoir écouter partout ce que vous êtes l'émission le jeudi soir. N'oubliez pas, pour les gens de l'étranger, il y a une différence d'heure avec les fuseaux horaires. Alors, si vous êtes, n'oubliez pas que nous, on est à l'heure de Toronto, Montréal, New York. Alors, vous pouvez ajuster vos heures avec ces villes-là et vous allez pouvoir écouter l'émission directement au bon moment et à votre heure, naturellement. Alors, très, très, très important. Et aussi, il y a aussi la voiture. La voiture, si vous êtes sur la route et que vous voulez écouter l'émission, c'est très possible. Vous allez à l'adresse que je vous ai donnée, vous cliquez sur Play, mais vous n'oubliez pas une chose, c'est sur votre téléphone cellulaire ou sur vos tablettes, de mettre le Bluetooth, très, très, très important, sinon ça ne fonctionnera pas. Alors, la plupart des voitures maintenant ont le Wi-Fi, alors très, très, très important. Si vous voulez l'écouter, c'est la bonne façon à faire. Certes, il y a bien d'autres façons, laptop, ordinateur, jeux vidéo, télévision intelligente, lecteur DVD 4K intelligent, peu importe. Il y a plusieurs possibilités. Alors, ne vous gênez pas, écoutez l'émission Planète Métal. Vous allez faire de belles découvertes et vous allez adorer, j'en suis sûr. Alors maintenant, on va passer au côté musical et on va voir le groupe Legion. Et c'est le groupe russe avec The Sky of the Free, qui est tiré de l'album In the Grip of the New Era, nouveauté 2026. C'est leur 13e album et c'est un heavy power metal qui nous provient, comme je vous l'ai dit, de la Russie. Mais pour débuter, on va voir le groupe Invincia avec Darkness in Us All, qui est tiré de l'album Echoes from the Past, qui est une nouveauté 2026. Le groupe en est à son tout premier album complet, mais a sorti un EP en 2025, et c'est un excellent heavy power metal qui nous provient de la Finlande. Alors j'espère que vous allez apprécier, et au retour, c'est l'album de la semaine, et cette semaine, c'est la nouveauté de Amon Amarth à l'émission Planète Métal.

Nous voilà maintenant rendus à l'album de la semaine, et cette semaine, c'est Amon Amarth avec l'album The Old Father Awakens, nouveauté 2026. Naturellement, Amon Amarth est un mélodique death metal, et c'est leur, et ils nous proviennent de la Suède, premièrement, et c'est leur 13e album. Vraiment, là, un album qu'on attendait avec impatience. Et d'après moi, ça en a valu la peine. Il y a juste pour moi une chanson qui est déstabilisante à mon, pour moi, c'est Hop Faf, qui est un peu une chanson inhabituelle pour Amon Amarth, c'est-à-dire le genre de chanson où on s'assoit autour d'un feu de camp et on joue de la guitare sèche et on chante à l'unisson. Vraiment surprenante. Alors, ça a été un petit peu surprenant, mais quand même, il y a des très très bonnes chansons comme Galahorn, Eight Legs of Thunder, Gvasir Blood, il y a Die with a Cry, Raven God, The All Father Awakes. Alors vraiment là, l'album est très très très très bien fait. La voix de Johan Hegg est vraiment excellente. Et les guitares, bien naturellement, ont légèrement un petit peu plus mélodique qu'habituel, mais il y a beaucoup de potentiel live sur cet album-là. C'est vraiment des bonnes chansons. Comme le groupe dit, le groupe compose pour eux en premier et espère plaire au public. Et avec cet album-là, il y a plusieurs chansons qui vont plaire au public. Ça, c'est clair, net et précis. Alors, comme je peux vous dire, c'est un album qui contient 10 chansons. C'est un album vraiment avec une bonne puissance, un bon mélodique death metal. C'est vraiment très bien fait, une très bonne production. Et moi, pour cet album-là, je vais mettre la note de 8.5 sur 10. Et il y a aussi une très très belle pochette. Et dans l'émission, je vais vous mettre Odin's Hunt. Vraiment une excellente chanson que vous risquez d'aimer. Ça, c'est clair, net et précis. Franchement, là, avec 4 singles, n'oubliez pas que We Will Rule the Waves est paru en 2025. Alors, ça fait longtemps. Alors, sur ce, moi, il ne me reste qu'à vous dire merci beaucoup à vous tous d'avoir été là. Nous, on se revoit jeudi prochain pour une autre belle émission de Planète Métal, mais à une seule et unique place, c'est sur Prog Core Radio.